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En ce lundi 25 mai, je prends le temps de saluer toute l'équipe de Beneva à Sept-Îles qui sont à l'écoute tout au long de la semaine. Merci d'être là, c'est un plaisir de vous savoir à l'écoute. Mon nom est Danaï Thériault et je suis avec vous sur la Côte-Nord jusqu'à minuit.

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4: Voici vos nouvelles Arsenal Média. Plusieurs leaders du milieu étaient réunis ce matin pour l'Assemblée générale annuelle du port de Sept-Îles, qui se déroulait pour la première fois au pavillon signature.

0: sur Innu Michtanapo Atchapi. Avec son bilan de 2025, l'administration portuaire affiche une grande santé financière et des activités en croissance. Malgré le contexte mondial en pleine évolution depuis l'élection de Trump, les partenaires du port de Sept-Îles contribuent au positionnement stratégique de la région sur les marchés internationaux, se réjouit le président Bernard Lynch. Les perspectives dans l'industrie de la construction sont jugées excellentes pour la Côte-Nord, selon le rapport 2026 à 2030 de la CCQ. Le niveau d'activité continuera de croître. La région comptait 2800 travailleurs de la construction en 2025. Elle devra intégrer environ 300 nouveaux travailleurs par année d'ici 2030. Les investissements importants d'Hydro-Québec, notamment pour l'ajout de puissance au barrage SM3, ainsi que les chantiers comme l'hôpital de Sept-Îles, alimenteront fortement la croissance. Une quarantaine de pompiers forestiers sont déployés dans le secteur des îlets Caribous pour tenter de maîtriser le feu qui a pris naissance à la suite d'un accident sur la route 138 hier. Rappelons qu'un octogénaire y a perdu la vie. La SOPFEU profite de la pluie sur la Côte-Nord ce matin. La société a combattu plusieurs incendies dans les derniers jours. Finalement, côté météo sur la Côte-Nord, c'est nuageux, avec 60 % de probabilité d'averse, et le minimum, lui, est de 8 degrés. Demain, ce sera une alternance de soleil et de nuages suivie d'averses et risques d'orages. Le maximum, lui, sera de 19 degrés. Merci d'être branché.
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un bon lundi soir sur la Côte-Nord. Danaï Thériault qui vous accompagne comme à l'habitude. Et là, on regarde c'est quoi les spectacles qui s'en viennent dans la région bientôt. Et le plus proche, ben, c'est Dave Finley qui va être là pour deux soirs à la salle Jean-Marc Dion. Il va être présent les 1er et 2 juin à 20h. Donc en plus, vous pouvez choisir votre soirée que vous préférez. Si vous voulez plus d'infos, apprendre à le connaître un peu ou même acheter vos billets si c'est pas déjà fait, ben, rendez-vous sur le site de la salle Jean-Marc Dion. Sur la Côte-Nord, c'est un plaisir de vous accompagner tout au long de la soirée. Sure.

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0: Voici vos nouvelles, Arsenal Média. Plusieurs leaders du milieu étaient réunis ce matin pour l'Assemblée générale annuelle du port de Sept-Îles, qui se déroulait pour la première fois au pavillon signature INU Michtanapo à Tchapi. Avec son bilan de 2025, l'administration portuaire affiche une grande santé financière et des activités en croissance. Malgré le contexte mondial en pleine évolution depuis l'élection de Trump, les partenaires du port de Sept-Îles contribuent au positionnement stratégique de la région sur les marchés internationaux, se réjouit le président Bernard Lynch. Les perspectives dans l'industrie de la construction sont jugées excellentes pour la Côte-Nord, selon le rapport 2026 à 2030 de la CCQ. Le niveau d'activité continuera de croître. La région comptait 2800 travailleurs de la construction en 2025. Elle devra intégrer environ 300 nouveaux travailleurs par année d'ici 2030. Les investissements importants d'Hydro-Québec, notamment pour l'ajout de puissance au barrage SM3, ainsi que les chantiers comme l'hôpital de Sept-Îles, alimenteront fortement la croissance. Une quarantaine de pompiers forestiers sont déployés dans le secteur des îlets Caribous pour tenter de maîtriser le feu qui a pris naissance à la suite d'un accident sur la route 138 hier. Rappelons qu'un octogénaire y a perdu la vie. La SOPFEU profite de la pluie sur la Côte-Nord ce matin. La société a combattu plusieurs incendies dans les derniers jours. Finalement, côté météo sur la Côte-Nord, c'est nuageux avec 60 % de probabilité d'averse et le minimum, lui, est de 8 degrés. Demain, ce sera une alternance de soleil et de nuages suivie d'averses et risque d'orage. Le maximum, lui, sera de 19 degrés. Merci d'être branché.
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1: En ce lundi 25 mai, je prends le temps de saluer toute l'équipe de Beneva à cette île qui sont à l'écoute tout au long de la semaine. Merci d'être là, c'est un plaisir de vous savoir à l'écoute. Mon nom est Danaï Thériault et je suis avec vous sur la Côte-Nord jusqu'à minuit.

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3: Voici vos nouvelles, Arsenal Média. Plusieurs leaders du milieu étaient réunis ce matin pour l'Assemblée générale annuelle du sport de cette île, qui se déroulait pour la première fois au pavillon signature INU Michtanapo à Tchapi. Avec son bilan de 2025, l'administration portuaire affiche une grande santé financière et des activités en croissance. Malgré le contexte mondial en pleine évolution depuis l'élection de Trump, les partenaires du port de Sept-Îles contribuent au positionnement stratégique de la région sur les marchés internationaux, se réjouit le président Bernard Lynch. Les perspectives dans l'industrie de la construction sont jugées excellentes pour la Côte-Nord, selon le rapport 2026 à 2030 de la CCQ. Le niveau d'activité continuera de croître. La région comptait 2 800 travailleurs de la construction en 2025.

Elle devra intégrer environ 300 nouveaux travailleurs par année d'ici 2030. Les investissements importants d'Hydro-Québec, notamment pour l'ajout de puissance au barrage SM3, ainsi que les chantiers comme l'hôpital de Sept-Îles, alimenteront fortement la croissance. Une quarantaine de pompiers forestiers sont déployés dans le secteur des îlets Caribous pour tenter de maîtriser le feu qui a pris naissance à la suite d'un accident sur la route 138 hier. Rappelons qu'un octogénaire y a perdu la vie. La Sopfeu profite de la pluie sur la côte nord ce matin. La société a combattu plusieurs incendies dans les derniers jours. Finalement, côté météo sur la côte nord, c'est nuageux avec 60% de probabilité d'averse et le minimum, lui, est de 8 degrés. Demain, ce sera une alternance de soleil et de nuages suivie d'averses et risques d'orages. Le maximum, lui, sera de 19 degrés. Merci d'être branché.

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0: Un bon lundi soir sur la Côte-Nord, Danaï Thériault qui vous accompagne comme à l'habitude. Et là, on regarde c'est quoi les spectacles qui s'en viennent dans la région bientôt. Et le plus proche, ben c'est Dave Finley qui va être là pour deux soirs à la salle Jean-Marc Dion. Il va être présent les 1er et 2 juin à 20h. Donc en plus, vous pouvez choisir votre soirée que vous préférez. Si vous voulez plus d'infos, apprendre à le connaître un peu ou même acheter vos billets si c'est pas déjà fait, ben rendez-vous sur le site de la salle Jean-Marc Dion. Sur la Côte-Nord, c'est un plaisir de vous accompagner tout au long de la soirée.
1: Je

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2: Voici vos nouvelles, Arsenal Média. Plusieurs leaders du milieu étaient réunis ce matin pour l'Assemblée générale annuelle du port de Sept-Îles, qui se déroulait pour la première fois au pavillon signature INU Michtanapo à Tchapi. Avec son bilan de 2025, l'administration portuaire affiche une grande santé financière et des activités en croissance. Malgré le contexte mondial en pleine évolution depuis l'élection de Trump, les partenaires du port de Sept-Îles contribuent au positionnement stratégique de la région sur les marchés internationaux, se réjouit le président Bernard Lynch. Les perspectives dans l'industrie de la construction sont jugées excellentes pour la Côte-Nord, selon le rapport 2026 à 2030 de la CCQ. Le niveau d'activité continuera de croître. La région comptait 2800 travailleurs de la construction en 2025. Elle devra intégrer environ 300 nouveaux travailleurs par année d'ici 2030. Les investissements importants d'Hydro-Québec, notamment pour l'ajout de puissance au barrage SM3, ainsi que les chantiers comme l'hôpital de Sept-Îles, alimenteront fortement la croissance. Une quarantaine de pompiers forestiers sont déployés dans le secteur des Îlets Caribous pour tenter de maîtriser le feu qui a pris naissance à la suite d'un accident sur la route 138 hier. Rappelons qu'un octogénaire y a perdu la vie. La SOPFEU profite de la pluie sur la Côte-Nord ce matin. La société a combattu plusieurs incendies dans les derniers jours. Finalement, côté météo sur la Côte-Nord, c'est nuageux avec 60 % de probabilité d'averse et le minimum, lui, est de 8 degrés. Demain, ce sera une alternance de soleil et de nuages suivie d'averses et risque d'orage. Le maximum, lui, sera de 19 degrés. Merci d'être branché.

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1: Bon début de journée aujourd'hui, on est mardi le 26 mai, journée grise encore une fois aujourd'hui. On a 8 degrés en ce moment, c'est le Port-Cartier, mon nom est Charles, on est ensemble jusqu'à 8h45. Dans On part ça de même, on attend du brouillard ce matin, des nuages en après-midi, 30% de probabilité d'averse. On parle de 5 mm de pluie au courant de la soirée et au courant de la nuit. L'autre 5 mm devrait tomber mercredi. Encore de la pluie jeudi, mais on voit du soleil de prévu pour vendredi. Et ça, c'est très positif. Du soleil aussi pour samedi avec maximum de 9 degrés. Ça se prend très bien également. Lendemain de défaite du Canadien, encore une fois une défaite crève-cœur. Va falloir se changer les idées un peu avec Zach Chico dans les prochaines minutes. Good times. Et pour l'instant, c'est William Cloutier. Je veux pas que tu t'en ailles avec Claude Bégin, survivant.

Mais qu'est-ce qui se passe avec le Canadien de Montréal battu une deuxième fois de suite pour la première fois des séries éliminatoires en 2026, en plus devant leurs partisans au Centre Bell? Les Canes ont signé un gain de 3-2 en temps supplémentaire pour une deuxième fois consécutive. On a le Canadien qui a de la misère à tirer au but. Qu'est-ce qui se passe du côté des tirs au but? Ben, après 60 minutes, le Canadien n'avait que 12 tirs, autant que le dernier match, ce qui était vraiment pas beaucoup. Et on a réussi à augmenter le nombre à 13 après 14 minutes de prolongation, ce qui est très peu. Il y a Wayne Gretzky qui disait « On manque 100% des tirs qu'on ne prend pas ». Ça, ce sera à méditer pour le prochain match du Canadien qui va être mercredi, encore une fois, au Centre Bell. Je sais pas c'est quoi les ajustements qu'on va faire, mais faut dire que ce matin, pour les partisans du Canadien, c'est une petite peine d'amour. Et justement, cœur de pirate, oublie-moi, c'est sur Vivant 94 heures.

La saison du Club Nord-Soc a débuté hier soir sur le terrain synthétique près du cégep de cette île. Malgré la pluie et le temps frisquet presque automnal, les jeunes joueurs de 4 ans et plus étaient au rendez-vous. Ils ont été courageux. Nord-Soc regroupe plus de 500 joueurs encore une fois cette année. On salue leur saison qui est maintenant débutée. C'est maintenant T'es dans la lune, les bébés sur Viva 94.1.

à venir dans On passe de même sur Vivant 94.1, la musique des deux frères, ça sent bien. Et Jean-Saint-Pierre avec son bulletin d'actualité régionale, ce sera là le temps d'écouter Home de Roxane Bruno et Michael Bublé sur Vivant 94.1. Bon début de journée. On a très

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5: Bon mardi, des citoyens du quartier Marie-Immaculée ont profité de la séance du conseil municipal de Sept-Îles hier soir pour réclamer une relocalisation du centre Le Rond-Point. La présence grandissante depuis 2 ans d'itinérants souvent violents autour de la maison de l'organisme qui les accueille est devenue intolérable. Les états financiers pour l'année 2025 déposés hier au conseil municipal de Sept-Îles affichent un surplus de 4,3 millions de dollars. La ville soutient avoir misé sur une gestion prudente. L'année 2025 se termine avec des revenus de 99,1 millions, soit 3,6 millions de plus qu'anticipés au budget. Plus de 100 interventions de stérilisation canine ont été réalisées le week-end dernier à Pakwashipi, la première clinique de l'organisme chiot nordique dans la communauté Innu de la Basse-Côte-Nord, s'inscrivait dans un contexte de forte préoccupation liée à l'augmentation des morsures de chiens et une hausse du sentiment d'insécurité. Et puis la saison du club Norsoc a débuté hier soir sur le terrain synthétique près du cégep de Sept-Îles. Malgré la pluie et le temps un peu frisquet, les jeunes joueurs de 4 ans et plus étaient au rendez-vous. Norsoc regroupe plus de 500 joueurs encore cette année. Des athlètes de Sept-Îles participeront à des tournois de soccer à Port-Cartier, Baie-Comeau, Rivière-du-Loup et Sainte-Anne-des-Monts, annonce le président du club, Yann Rivard. Détails sur macotenord.com.

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2: Bon début de journée en ce mardi qui s'annonce gris comme prévu. Eh oui, malheureusement, un petit peu moins de pluie qu'on avait anticipé. On a 8 degrés en ce moment, des nuages. On attend cet avant-midi 40% de probabilité d'averse, donc vraiment pas si mal. C'est plus en soirée que les précipitations vont tomber 5 mm en soirée, un autre 5 mm au courant de la nuit. Un 5 mm pour demain, mercredi, avec un maximum de 5. Là, évidemment que c'est pas très chaud non plus. Maximum de 9 et de la pluie, 1 mm pour jeudi. Et on garde le maximum de 9 pour vendredi et samedi, mais avec alternance sur les nuages. Ça, c'est la bonne nouvelle. On peut s'encourager avec ça. On s'encourage aussi avec deux artistes qui vont venir nous voir au Vieux Quai en fête cet été. Ça, on va se faire rêver, là. On va penser qu'on est l'été déjà avec Colorado de Francis de Grandpré et les deux frères, nos souvenirs survivants.

Le festival Juste pour rire a annoncé des têtes d'affiche pour son festival 2026. Stéphane Fallu, Billy Tellier, Rita Baga et Pascal Marino vont animer chacun leur soirée d'humour dans le cadre de la série 4 décennies du rire du festival Juste pour rire à Montréal cet été. Ils vont respectivement être aux commandes des soirées dédiées aux années 90, 2000, 2010 et 2020. Ça se passe les 17 et 18 juillet à la Place des Arts. C'est ce qu'a annoncé le festival hier. Cette année, on va faire aussi de la place aux artistes internationaux avec un gala avec l'humoriste français Kev Adams qui se recommande de la grande soirée Bleu, Blanc, Rire. J'imagine que c'est plus pour le drapeau de la France que pour le Canadien. Ce sera le jeudi 16 juillet et la soirée de clôture sera animée le 25 juillet par l'Américain Weird Al Yankovic qui est une légende de l'humour aux États-Unis. On a dans les prochaines minutes sur Viva 94.1 la musique de Shakira, Je l'aime à mourir, et juste avant, c'est Sarah Dufour sur Viva 94.1.

0: Le Grand Prix du Canada rallié dimanche, bien des gens, une augmentation des cas d'écoute à 55% par rapport à la course de l'an dernier. C'est 587 000 téléspectateurs en moyenne sur RDS. La température pourra avoir un effet parce qu'il faisait pas nécessairement vraiment beau. Donc les gens ont été vraiment au rendez-vous pour regarder la course à la télévision. La course a commencé plus tard que l'an passé aussi. Ça fait que les gens ont eu le temps de se réveiller un peu. Et l'année dernière, la compétition tombait aussi en même temps que la fête des Pères, ce qui aidait pas au code d'écoute. Donc, on est vraiment content de cet engouement pour la Formule 1 à Montréal. Et aussi pour la victoire de Montréal, qui est sortie victorieuse avec le trophée de la Ligue de hockey professionnel féminin. Et ça a été suivi par près de 300 000 personnes en moyenne. On est très content du côté d'RDS, d'écoute pour ce qui est de la victoire de Montréal. On a dans les prochaines minutes Marc Dupré qui s'en vient en musique. Bon mardi, bon début de journée.
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0: Merci ton patron.
1: Bon début de journée, merci d'avoir choisi Viva 94.1. On a la musique d'Olivia Dean et Man I Need, ça s'en vient. Et notre Céline Nationale s'en vient avec sa chanson I'm Alive. On a aussi des infos Arsenal Média pour être au courant de tout ce qui se passe dans l'actualité. Et pour l'instant, pour s'y rendre, c'est Enrique Iglesias sur Viva 94.1.

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3: Bon mardi, ici Louis-Philippe Arnoirel. La ministre des Affaires étrangères, Anita Anand, affirme que le traitement infligé par Israël aux Canadiens participant à une flottille constituait une violation de la Convention de Vienne. 12 Canadiens figuraient parmi les 420 personnes à bord de 41 bateaux interceptés par Israël les 18 et 19 mai, alors qu'ils tentaient d'apporter une aide symbolique à Gaza. Madame Anand s'est entretenue hier avec le ministre israélien des Affaires étrangères, Gideon Saar. Le premier ministre Mark Carney s'est pour sa part entretenu hier avec le président israélien Isaac Herzog. Par ailleurs, le ministre indien du Commerce et de l'Industrie, Piyush Goyal, estime que la récente visite du premier ministre Mark Carney dans son pays a ouvert la voie à une refonte complète des relations entre le Canada et l'Inde. M. Goyal est au Canada cette semaine pour des réunions sur le commerce et l'investissement qui ont commencé hier par une discussion avec le ministre canadien du Commerce international, Maninder Sidhu. Il croit que les relations entre le Canada et l'Inde seront très importantes dans les années à venir, alors que les deux pays souhaitent vivement conclure un accord de libre-échange d'ici la fin de l'année. Le Canada et l'Inde mènent des négociations commerciales depuis 2010, mais elles avaient été suspendues en 2023. Et pour terminer, à Québec maintenant, la première ministre Christine Fréchette a dévoilé hier 3 mesures afin d'aider les Québécois à faire face à la hausse du coût de la vie. Le gouvernement caquiste va abolir de manière permanente la taxe de vente du Québec sur une série de produits de consommation courante à compter du 15 juillet. Québec estime que le retrait de la TVQ permettra à un couple avec 2 enfants d'économiser près de 50 $ en moyenne par année. Madame Fréchette a également confirmé son engagement d'appliquer une réduction de 50 $ sur le coût du renouvellement des droits d'immatriculation pour les véhicules de promenade pendant un an à compter du 1er septembre. C'est ce qui complète vos actualités Arsenal Média. Passez une bonne journée sur nos ondes.

Bon début de journée en ce mardi 26 mai, journée grise comme anticipé. 8 degrés en ce moment, c'est le Port-Cartier. On attend du brouillard ce matin, des nuages en après-midi et de la pluie en soirée. De 5 à 10 mm sont prévus pour ce soir et cette nuit. On attend un 5 mm pour demain mercredi avec un maximum de 5 et de la pluie encore une fois jeudi avec un maximum de 9 degrés, 1 mm qui pourrait tomber. Retour du soleil prévu pour vendredi et samedi avec des maximums de 9 degrés. Ça se prend quand même bien. C'est relativement pour pire pas à tout. Quoique le mois de juin approche, on a hâte d'avoir un petit peu plus de chaleur. On a Man I Need, Olivia Dean cette semaine. Et juste avant, on commence l'heure de 7 avec Céline Dion et I'm Alive sur Viva.

La 25e édition du Rendez-vous Pan québécois de secondaire en spectacle s'approche et enfin, en fin de semaine, avec le porte-parole qui est originaire d'ici, Louis-Jean Cormier, avec plein de spectacles, de la belle variété qui s'en vient et de la grosse visite pour la 25e édition du Rendez-vous Pan québécois qui débute jeudi à l'école secondaire Manicouté. On surveille ça, bien sûr, au courant de la semaine. C'est maintenant Olivia Dean et Man I Need sur Viva 94.1.

On vient d'entendre Zaz, qui était du côté du Centre Bell en fin de semaine à Montréal, pendant qu'il y avait des chars de luxe, des voitures de F1 un peu partout dans la métropole. Eh bien, elle était en spectacle au Centre Bell. Et on a dû annuler le rassemblement extérieur. Là, on le voit souvent, là, les gens qui se rassemblent par milliers, 15 000, 20 000 personnes aux alentours du Centre Bell qui normalement regardent le Canadien les soirs de match. Mais là, ça a donné que Zaz était en spectacle le même soir que le Canadien était en Caroline. Mais malgré tout, quand le Canadien est à l'extérieur, il y a des rassemblements, mais là, pour des raisons logistiques, on a été obligé d'annuler ça. Et oui, c'est en raison du spectacle de Zaz qui a été forcé d'annuler le rassemblement extérieur pour les fans du Canadien, parce que c'est pas très invitant d'aller au Centre Bell quand il y a 20 000 personnes autour, là, c'est difficile d'accès. C'est quand même 7 000 personnes qui se déplaçaient pour aller voir Zaz au Centre Bell, elle qui a sorti un nouvel album, Sain et Sauf, paru à la fin du mois de mars 2026. On l'a maintenant en musique sur Viva 94.1. C'est la musique de Sarah Van Der Zon.

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8: Bon mardi, des citoyens du quartier Marie-Immaculée ont profité de la séance du conseil municipal de Sept-Îles hier soir pour réclamer une relocalisation du centre Le Rond-Point. La présence grandissante depuis 2 ans d'itinérants souvent violents autour de la maison de l'organisme qui les accueille est devenue intolérable. Les états financiers pour l'année 2025 déposés hier au conseil municipal de Sept-Îles affichent un surplus de 4,3 millions de dollars. La ville soutient avoir misé sur une gestion prudente. L'année 2025 se termine avec des revenus de 99,1 millions, soit 3,6 de plus qu'anticipés au budget. Plus de 100 interventions de stérilisation canine ont été réalisées le week-end dernier à Pakwashipi, la première clinique de l'organisme chiot nordique dans la communauté Innu de la Basse-Côte-Nord, s'inscrivait dans un contexte de forte préoccupation liée à l'augmentation des morsures de chiens et une hausse du sentiment d'insécurité. Et puis la saison du club Norsoc a débuté hier soir sur le terrain synthétique près du cégep de Sept-Îles. Malgré la pluie et le temps un peu frisquet, les jeunes joueurs de 4 ans et plus étaient au rendez-vous. Norsoc regroupe plus de 500 joueurs encore cette année. Des athlètes de Sept-Îles participeront à des tournois de soccer à Port-Cartier, Baie-Comeau, Rivière-du-Loup et Sainte-Anne-des-Monts, annonce le président du club, Yann Rivard. Détails sur macotenord.com.

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2: Bon début de journée en ce mardi 26 mai, journée nuageuse jusqu'à maintenant et ça va rester comme ça pour toute la journée. On a en ce moment un 7 degrés, faible pluie. On attend un peu de brouillard ce matin et des nuages pour l'après-midi. La pluie qui commence en soirée et au courant de la nuit, de 5 à 10 mm sont prévus. 5 mm s'ajoute demain mercredi avec un maximum frisquet de 5 degrés, 9 degrés pour jeudi avec de la pluie et retour du soleil avec 9 degrés pour vendredi. Même scénario pour samedi. On a maintenant en musique un classique des années 90. La chanson qui a maintenant 30 ans. C'est Don't Speak, No Doubt, sur Viva 94.1.

Cette semaine se déroule la semaine québécoise des services de garde éducatifs à l'enfance. La semaine québécoise des services de garde éducatifs à l'enfance met en lumière la qualité des services offerts dans tous les milieux de garde et souligne la contribution essentielle au développement des tout-petits ainsi que la place importante qu'elle a dans la vie des parents. Cette semaine est aussi une occasion de reconnaître l'apport exceptionnel de l'ensemble du personnel du réseau. On vous salue évidemment ce matin et on vous souhaite une excellente semaine. C'est jusqu'au 31 mai sous le thème « Fier de notre réseau ». On a maintenant en musique Daniel Bélanger sur Vivant 94.1. Bon début de journée.

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1: Avis à tous ceux qui jouent de la guitare ou autre instrument, vous pouvez vous inscrire pour l'escale musicale ou pour les 5 à 7 festifs pour le 75e anniversaire de la ville de Sept-Îles. C'est la dernière journée pour s'inscrire aussi pour les 14 à 16 country sur la terrasse urbaine et le long de la promenade du Vieux-Quai. Toutes les informations et les formulaires d'inscription sont en ligne. Date limite pour s'inscrire. Eh bien, c'est aujourd'hui. C'est pour ça que j'en parle maintenant. Programmation complète qui sera dévoilée en juin prochain pour ce magnifique été 2026. Il risque d'avoir pas mal d'actions avec le 75e anniversaire de la ville de Sept-Îles. On semble vouloir être vraiment actif. Et si jamais vous cherchez un DJ, je pourrais me proposer avec plaisir. Ce serait vraiment un honneur. On a Amen, Shabuzi, Jelly Roll qui s'amène.
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1: Le 30 mai de 13h à 17h, le Jardin communautaire Pousse-Pousse lance son ouverture officielle du Jardin communautaire. Ils seront sur place de 13h à 17h. Il reste des jardinets. C'est encore le temps de s'inscrire. Et Parkinson Côte-Nord va tenir son assemblée générale le 1er juin 2026 à 13h30 à la salle Casa du Centre socio-récréatif de Sept-Îles. Moment privilégié pour prendre des nouvelles de l'organisme. Toute la population y est conviée. Invitation spéciale pour nos donateurs. Un léger goûter sera offert. C'est le 1er juin, c'est Parkinson Côte-Nord qui va tenir son assemblée générale à 13h30 au Centre socio-récréatif.
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Avec le Grand Prix de Formule 1, on a vu aller pas mal la compagnie italienne de voitures de luxe Ferrari qui a profité de l'occasion pour dévoiler son premier modèle entièrement électrique, le Luce, qui rejoint un certain retard des concurrents tels que Porsche et Lamborghini qui avaient déjà présenté des modèles électriques. On en parle quelquefois avec David Tancred dans sa chronique automobile des voitures électriques. Et là, c'est Ferrari qui embarque dans la danse avec la Luce qui signifie lumière. En italien, ça atteint une vitesse maximale de plus de 310 km/h avec une autonomie à 530 km. C'est ce qu'indique la société dans un communiqué qui a été publié hier. Il s'agit également du deuxième modèle Ferrari à quatre portes de l'histoire de la marque, dont un premier modèle avec cinq places. Donc, plus de place pour des copilotes dans la nouvelle Ferrari électrique. On écoute Fouki et Jay Scott sur Viva.

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4: Bon mardi, ici Louis-Philippe Arnoirel. La ministre des Affaires étrangères, Anita Anand, affirme que le traitement infligé par Israël aux Canadiens participant à une flottille constituait une violation de la Convention de Vienne. 12 Canadiens figuraient parmi les 420 personnes à bord de 41 bateaux interceptés par Israël les 18 et 19 mai, alors qu'ils tentaient d'apporter une aide symbolique à Gaza. Madame Anand s'est entretenue hier avec le ministre israélien des Affaires étrangères, Gideon Saar. Le premier ministre Mark Carney s'est pour sa part entretenu hier avec le président israélien Isaac Herzog. Par ailleurs, le ministre indien du Commerce et de l'Industrie, Piyush Goyal, estime que la récente visite du premier ministre Mark Carney dans son pays a ouvert la voie à une refonte complète des relations entre le Canada et l'Inde. M. Goyal est au Canada cette semaine pour des réunions sur le commerce et l'investissement qui ont commencé hier par une discussion avec le ministre canadien du Commerce international, Maninder Sidhu. Il croit que les relations entre le Canada et l'Inde seront très importantes dans les années à venir, alors que les deux pays souhaitent vivement conclure un accord de libre-échange d'ici la fin de l'année. Le Canada et l'Inde mènent des négociations commerciales depuis 2010, mais elles avaient été suspendues en 2023. Et pour terminer, à Québec maintenant, la première ministre Christine Fréchette a dévoilé hier 3 mesures afin d'aider les Québécois à faire face à la hausse du coût de la vie. Le gouvernement caquiste va abolir de manière permanente la taxe de vente du Québec sur une série de produits de consommation courante à compter du 15 juillet. Québec estime que le retrait de la TVQ permettra à un couple avec 2 enfants d'économiser près de 50 $ en moyenne par année. Madame Fréchette a également confirmé son engagement d'appliquer une réduction de 50 $ sur le coût du renouvellement des droits d'immatriculation pour les véhicules de promenade pendant un an à compter du 1er septembre. C'est ce qui complète vos actualités Arsenal Média. Passez une bonne journée sur nos ondes.

Bon début de journée en ce mardi 26 mai, journée grise, c'est ce qui était prévu. Ce qui n'était pas prévu, par exemple, c'est que ce soit un lendemain de défaite du Canadien, encore une fois en prolongation, défaite crève-cœur. On a 7 degrés en ce moment, on attend un maximum de 9 pour cet après-midi avec de la pluie. On parle de 5 à 10 mm ce soir et cette nuit, des nuages pas mal pour toute la journée, malgré qu'il fait quand même clair, mais c'est très nuageux en ce moment de la fenêtre de mon studio, de mon quatrième étage. On a 5 degrés qui est prévu pour mercredi avec 5 mm de pluie. Ça risque d'être frisquet demain. Et 9 degrés pour jeudi avec encore une fois de la pluie. 1 mm est prévu. Retour du soleil pour vendredi et samedi avec des maximums de 9 degrés. Paula Abdul s'amène en musique. Et on commence l'heure de 8h avec de la musique qui va ensoleiller nos oreilles. Et ça va faire du bien, ça. On va se faire croire qu'on est sur une plage quelque part avec une noix de coco. Tu sais, les drinks dans une noix de coco, là, ça fait au bout avec la prochaine chanson. C'est Rema et Calm Down avec Selena Gomez sur Viva 94.1.

Le Canadien, on vient d'entendre Papa Outé. On aurait pu entendre aussi Canadien Outé parce qu'il n'y a pas eu beaucoup de tirs au but. Difficile de figurer qu'on peut gagner des matchs de hockey en tirant seulement 13 fois. C'était 12 tirs après 60 minutes de jeu réglementaire. On a ajouté un petit tir en 14 minutes de prolongation. Vraiment, le Canadien qui, malgré tout, a tenu un match serré, mais c'est difficile de penser que le Canadien peut gagner en lançant aussi peu au filet. Je vais me répéter, mais il y a Wayne Gretzky qui disait « On manque 100% des lancers qu'on ne prend pas dans la vie. » Ça peut être applicable au hockey, mais ça peut être applicable à plein de domaines dans la vie. Si tu t'essayes pas, c'est sûr que ça marchera pas. Donc, on va surveiller le prochain match du Canadien qui est mercredi, toujours au Centre Bell. On perd pas espoir. Il y a un groupe qui disait « Don't stop believing ». Oui, Journey, on va retenir ça, cette phrase-là aussi, pour le prochain match du Canadien. Le Canadien qui est 2 victoires, 5 défaites dans les présentes séries à la maison. Et on dit que la foule du Centre Bell, c'est la meilleure foule de toute la ligue, mais ça semble peut-être intimider la jeune équipe du Canadien. C'est peut-être ça qui arrive. Je sais pas, mais il y a vraiment quelque chose qui se passe au Centre Bell. Il y a peut-être de la distraction ou il va falloir creuser à savoir là, qu'est-ce qui va se passer et comment on peut s'ajuster pour le prochain match. Ça, c'est la job à Martin Saint-Louis. Donc, ma job, c'est de vous présenter Paul Abdul sur Viva.

À venir, la musique de Ed Sheeran s'en vient sur Viva 94.1. Et juste avant, on aura le bulletin d'actualité de Jean Saint-Pierre. On va être au courant de tout ce qui se passe sur la Côte-Nord. Et on aura Ariane Moffat et pour le moment, Cœur de pirate et Mélancolie sur Viva.

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4: Bon mardi, des citoyens du quartier Marie-Immaculée ont profité de la séance du conseil municipal de Sept-Îles hier soir pour réclamer une relocalisation du centre Le Rond-Point. La présence grandissante depuis 2 ans d'itinérants souvent violents autour de la maison de l'organisme qui les accueille est devenue intolérable. Les états financiers pour l'année 2025 déposés hier au conseil municipal de Sept-Îles affichent un surplus de 4,3 millions de dollars. La ville soutient avoir misé sur une gestion prudente. L'année 2025 se termine avec des revenus de 99,1 millions, soit 3,6 de plus qu'anticipés au budget. Plus de 100 interventions de stérilisation canine ont été réalisées le week-end dernier à Pakwashipi, la première clinique de l'organisme chiot nordique dans la communauté Innu de la Basse-Côte-Nord, s'inscrivait dans un contexte de forte préoccupation liée à l'augmentation des morsures de chiens et une hausse du sentiment d'insécurité. Et puis la saison du club Norsoc a débuté hier soir sur le terrain synthétique près du cégep de Sept-Îles. Malgré la pluie et le temps un peu frisquet, les jeunes joueurs de 4 ans et plus étaient au rendez-vous. Norsoc regroupe plus de 500 joueurs encore cette année. Des athlètes de Sept-Îles participeront à des tournois de soccer à Port-Cartier, Baie-Comeau, Rivière-du-Loup et Sainte-Anne-des-Monts, annonce le président du club, Yann Rivard.

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2: Bon début de journée en ce 26 mai. On attendait une journée nuageuse mur à mur et là, ben depuis les dernières minutes, il y a des éclaircies de soleil. Ça va nous faire oublier la défaite du Canadien d'hier. Ah, le Canadien qui nous a brisé le cœur hier, mais heureusement, ils ont la chance de se reprendre mercredi pour le match numéro 4 de cette série face aux Hurricanes à Caroline. On annonce encore des nuages pour aujourd'hui, mais on va prendre le soleil qu'on a en ce moment parce que il y aura de la pluie en après-midi, fin d'après-midi, début de soirée. On parle de 5 à 10 mm de pluie pour ce soir et cette nuit. 5 mm pour demain mercredi avec un maximum de 5 degrés. Ce sera plutôt frisqué. On va se croire l'automne, même si on est la fin. Mais ça paraît pas tout le temps que le mois de juin approche, malheureusement. Mais on a de la bonne musique pour nous divertir, nous changer les idées. Et c'est le cas de Ed Sheeran et Camera sur Viva. 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

Aujourd'hui, 26 mai, on va regarder qu'est-ce qui s'est passé à pareille date dans l'histoire de la musique. Évidemment que le 26 mai, on pense toujours à ce moment où John Lennon et Yoko Ono ont commencé leur bed-in au Queen Elizabeth Fairmont à Montréal. Ça a débuté en 1969, 26 mai à pareille date, dans la chambre 1742. Un moment iconique, mythique de l'histoire musicale et du Québec. Ça a vraiment marqué les esprits. Il y a aussi un 26 mai en 71, Don McLean qui enregistre American Pie, chanson qui va définir sa carrière. On a aussi en 2004, quelques jours après être arrivé à la République démocratique du Congo pour y filmer un documentaire sur le pays, le groupe canadien Sum 41 doit être évacué d'urgence de leur hôtel lorsque des combats reprennent dans le pays. Ils sont sauvés par un soldat, un Québécois, Charles Pelletier, surnommé Chuck, et ça va mener le groupe à nommer l'album leur troisième en carrière, Chuck. Donc, tout un héros, ce Charles Pelletier, surnommé Chuck. Et cette semaine, il y a Miley Cyrus qui a reçu son étoile sur le Hollywood Walk of Fame. On va l'écouter, le temps de vous dire que Diane Simard s'amène à 8h45 pour Viva l'avant-midi. Manquez surtout pas ça. Pour ma part, on se retrouve à 6h demain pour On passe ça de même. On se quitte avec Miley Cyrus et Flowers. Goodbye. 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

C'est Diane Simard qui vous accompagne pour la première partie de journée, là, avant le lunch 80-90-2000. On va reprendre ça aussi après votre heure de dîner pour Viva l'après-midi qui va vous mener comme ça jusqu'à Viva la Casa. Une magnifique programmation. De toute façon, vous vous laissez porter tout au long de la journée puis on s'occupe du reste. Et c'est à peu près le scénario qui va se passer, là, cet avant-midi avec les invités que j'ai pour vous autres. Faut pas manquer Ludovic Bourgeois, Sam Hunt également, Taylor Swift, on aura aussi Adele, Phil Collins, Jack Johnson qui nous a offert de la nouveauté, je vais vous en glisser un mot de ça. On aura aussi UB40 dans un instant, Alex Warren, Bryan Adams, pour ne nommer que ceux-là. Et je veux partir la saison estivale. Alors, on va se parler pédicure. Oui, nos petits orteils qui ont le goût de prendre l'air. Comment on va les décorer pour être tendance? Alors, je vous en parlerai également cet avant-midi. Parlant de tendance, vous savez qu'elle est mannequin également dans la vie. Voici Charlotte Cardin, The Way We Touch à Viva.

Dans Viva l'Avant Midi, oui, le voilà qui était en sol québécois le week-end dernier dans le cadre des festivités qui entouraient le Grand Prix du Canada à Montréal. Alors, spectacle qui avait lieu directement à la plage du parc Jean-Drapeau. Ça s'est transformé en immense fête rock avec Bryan Adams qui nous a fait, bien sûr, son incontournable Summer of 69. Et là, il va remettre ça également pour une autre fois en sol québécois cet été. Il va venir présenter son dernier album et tous ses grands succès également dans le cadre de sa tournée internationale le 24 août prochain du côté de Trois-Rivières. Et notre prochain invité, lui, s'en vient le 8 juillet à Montréal, cette fois-ci au Centre Bell. On accueille Fever Dream, hit de Alex Warren, maintenant à Viva.

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0: Dans un instant, on s'offre un artiste surfer qui vient tout juste de nous dévoiler deux nouveaux projets. Alors, un nouvel album et également un documentaire. Les deux portent le même nom, Surfeel Music, parce que vous savez que Jack Johnson, c'est pas juste un artiste accompli, c'est un amateur également de surf. Et sur le site de surfer.com, je disais que il était vraiment, mais vraiment fébrile de présenter ce nouveau projet-là. Il a mentionné, j'ai toujours considéré mon genre comme de la musique de film de surf. Puis il dit, c'est une musique inspirée par mon enfance, passée à regarder des films de surf, mais aussi par des chansons que j'ai commencé à écrire lors de mes voyages de surf. Alors, c'est pour ça qu'on a toujours l'impression d'être comme en vacances ou encore sur le bord de la mer quand on écoute Jack Johnson. Alors, ce documentaire est disponible et également un album de nouvelles chansons qui accompagne aussi le documentaire. Cette musique-là fait partie justement de ce nouveau projet-là. Alors, il s'invite notre artiste surfer avec Sitting, Winning, Wishing dans un instant à Viva. Restez là.
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Le grand Phil Collins s'invite dans les prochaines secondes à Viva et vous savez qu'il sera intronisé cette année au Rock and Roll Hall of Fame. Et là, il a donné une entrevue là dans cette optique-là à la BBC Breakfast vendredi qui vient de passer. Et on l'a questionné sur la possibilité de nous faire une performance là pendant qu'il sera intronisé. Mais le musicien qui a maintenant 75 ans a répondu qu'il ne l'envisage pas vraiment. Il dit « Mais je suis en meilleure santé que je ne l'ai pas été depuis longtemps. » Il a mentionné qu'on lui a demandé s'il voulait chanter et qu'il a refusé parce que il dit « Pour faire ça, il faut être en pleine forme. Je suis en meilleure forme, mais je suis pas en pleine forme. » Alors, on peut pas monter sur scène comme ça. Il dit « Il faut répéter. » Et si on n'a pas chanté depuis, la voix est cassée et ça ne va pas fonctionner. Alors, je préfère éviter. Quoi qu'il en soit, on va l'introniser quand même, Phil Collins, cette année. Alors, on va surveiller, évidemment, cette intronisation. Lui qui en fait déjà partie, mais avec son groupe Genesis. Mais là, ce sera en solo cette fois-ci. Le voici avec Against All Odds à Viva.

Il y a quelques jours à peine, l'artiste Clément Jacques nous a dévoilé une nouvelle collaboration avec Patrick Normand, accompagné d'un magnifique vidéoclip pour la version française d'un hit de Cat Stevens, Father and Son. Mais il nous a offert également une relecture francophone de Picture avec Marimé. Voici Clément Jacques à Viva.

0: 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Toujours un minimum de 50 % Taylor Swift à venir à Viva.
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11: Mardi, des citoyens du quartier Marie-Immaculée ont profité de la séance du conseil municipal de Sept-Îles hier soir pour réclamer une relocalisation du centre Le Rond-Point. La présence grandissante depuis 2 ans d'itinérants souvent violents autour de la maison de l'organisme qui les accueille est devenue intolérable. Plus de 100 interventions de stérilisation canine ont été réalisées le week-end dernier à Pacoachipi, la première clinique de l'organisme chiot nordique dans la communauté Innu de la Basse-Côte-Nord s'inscrivait dans un contexte de forte préoccupation liée à l'augmentation des morsures de chiens et une hausse du sentiment d'insécurité. Détails sur macotenord.com.
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aborder quelque chose dans Viva la Bande Midi, notre rappeur québécois qui nous a offert une toute nouvelle chanson au début du mois qui s'appelle « D'où je viens ». Et je vous rappelle que c'est une pièce qu'il a faite pour souligner le 50e anniversaire des Jeux olympiques de Montréal de 1976. Alors, la chanson est disponible partout. Il dit également sur ses réseaux sociaux qu'il va avoir le plaisir de la présenter lors d'un grand spectacle pour la clôture des célébrations le 1er août 2026. Les détails restent à venir, mais on va vous tenir au courant, ça c'est bien certain. Morgan Wallen et Tate McRae s'invitent maintenant à Viva!

0: Eilish s'invite dans un petit instant à Viva et l'artiste nous a dévoilé il y a quelques semaines son film concert sur sa dernière tournée, hein? Billie Eilish Hit Me Hard and Soft, The Tour 3D qu'elle a fait avec James Cameron. Et je disais dans la presse que c'est vraiment l'humain qui est à l'avant-plan. C'est pas seulement un concert filmé, là, mais c'est un accès privilégié à l'univers de Billie Eilish. Et l'expérience 3D relève la barre pour les films concerts à venir parce qu'il semble que James Cameron a créé lui-même une nouvelle technologie pour cette œuvre-là à l'aide de caméras 3D, mais miniatures. Le but, c'était d'obtenir les meilleurs résultats possibles de près comme de loin. Alors, une expérience qui se fait sentir tout au long du film. On dit qu'il y a vraiment une signature visuelle unique et on a vraiment un accès privilégié à Billie Eilish. Et vous savez qu'elle a parti cette tournée-là chez nous au Québec en septembre 2024 et on peut apercevoir un segment au début du film de plusieurs minutes qui est réservé au spectacle de Québec quand les fans avaient campé plusieurs jours pour assister au premier spectacle de la tournée de Billie Eilish. D'ailleurs, sur ce dernier album-là, on retrouve Birds of a Feather qui est à venir à Viva. Restez là.
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0: Dans les prochaines secondes, à Viva, j'ai une chanson pour vous autres là, qui sonne la fiesta du vendredi. On lance toujours le week-end avec Jerry à 16h le vendredi, puis vous voulez pas manquer ça. C'est sûr que le party lève sur un moyen temps avec des montages, des chansons également extrêmement dansantes. Je vous le dis, on ne lâche pas le plancher de danse. À l'image de la chanson que je vous propose dans les prochaines secondes, offert par Fruit de la Passion, Tic-Tic-Tac, maintenant à Viva.
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0: Un grand merci de choisir Viva l'avant-midi. C'est Diane Simard qui est avec vous jusqu'à l'arrivée de votre lunch 80-90-2000 avec William Cloutier et Zach Chico maintenant à Viva.
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0: qui est en sol canadien cette semaine pour présenter son plus récent album The Romantic s'invite dans un instant. Je vous parle de Bruno Mars avec I Just Might, une chanson qui va faire vibrer le stade Rogers de Toronto encore cette semaine. Alors, non pas le prochain match, on parle pas du Canadien ici, mais le prochain spectacle de Bruno Mars, c'est à l'horaire pour ce mercredi. Il va remettre ça jeudi, samedi et dimanche également pour reprendre le spectacle de samedi dernier qu'il n'a pas donné. Et on aura également la toune du lunch qui s'invite juste avant Bruno Mars. Et moi, j'aime tout le catalogue musical de la formation Heart. These Dreams, ça ne fait pas exception. Ça s'en vient dans un instant. Viva, restez là.
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8: Bon mardi, des citoyens du quartier Marie-Immaculée ont profité de la séance du conseil municipal de Sept-Îles hier soir pour réclamer une relocalisation du centre Le Rond-Point. La présence grandissante depuis 2 ans d'itinérants souvent violents autour de la maison de l'organisme qui les accueille est devenue intolérable. Plus de 100 interventions de stérilisation canine ont été réalisées le week-end dernier à Pakwashipi, la première clinique de l'organisme chiot nordique dans la communauté Innu de la Basse-Côte-Nord s'inscrivait dans un contexte de forte préoccupation liée à l'augmentation des morsures de chiens et une hausse du sentiment d'insécurité. Détails sur macôte-nord.com.

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Laurence Nerbonne dans Viva l'avant-midi avec Green Light. Et je vous rappelle que cette pièce-là se retrouve sur son plus récent album qu'elle vient à peine de nous offrir. Le disque s'appelle Next. Et franchement, la chanson-titre, justement, là, ça s'écoute tellement bien. J'oublie mon ex. C'est un peu ça. Comment faire pour réussir à oublier son ex? C'est pas toujours facile. Alors, vraiment, des billes, toujours le fun pour Laurence Nerbonne. Ça s'écoute très bien sur la terrasse également. Alors, à placer dans sa playlist, ça, c'est bien certain, ce nouvel opus de Laurence Nerbonne. Brandy, Monica, The Boy Is Mine. Ouais, ouais, ouais. Bon mardi à Viva. Un gros merci de nous choisir ici. C'est Viva la musique.

Dans un instant, les couleurs pédicures qui seront très tendance pour la prochaine saison estivale. On y revient. Pour tout de suite, voici Pink en musique. À Viva!

0: qui dit l'été qui va se pointer dit également pédicure. Hein? C'est tellement le fun de libérer nos orteils de nos bas et d'entrer comme ça dans nos sandales. Alors, le magazine Elle nous parle des couleurs de pédicure qui vont faire vraiment sensation cet été. Et on dit là que les tendances prennent un virage plus sophistiqué cette saison. Alors, les teintes qui seront très, très, très populaires, le rouge tomate. Moi, le rouge, j'adore ça pour l'été, mais là, pas n'importe quel rouge, OK? Tomate. On a le traditionnel rouge cerise, mais là, on y va avec un petit peu plus orangé. Le rose laiteux, très, très, très tendance également. Puis ce que je vous parle là, c'est oui sur les pieds, mais les ongles de main aussi. La French colorée, alors manicure française ou pédicure française, avec juste le bout de tracé, mais coloré. Alors, un bout jaune, un bout mauve, un bout rose, un bout orange, bleu, peu importe. Le bleu marine, très, très, très tendance côté pédicure. Le pastel à la côte, mais plus principalement le bleu pastel aussi. Et le lilas, très, très, très tendance, délicat et lumineux. Ah, ça me donne le goût d'aller me faire une pédicure. Max Mecnan en avenir, à Viva, restez là.
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qui vous attend en compagnie de Jerry Castonguay là, dans la prochaine heure, ça c'est certain, avec Rogue Voisine en musique. J'ai vu passer Laurence Jalbert aussi. Vous voulez pas manquer également l'ouverture avec un magnifique montage, alors de la belle nostalgie qui s'invite là pour vous autres dans quelques instants pour le Lunch 80-90-2000. Diane Simard vous souhaite bon appétit. On se retrouve tout de suite après pour Viva l'après-midi. On se laisse avec les Fugees. À tantôt!

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7: Bon mardi, des citoyens du quartier Marie-Immaculée ont profité de la séance du conseil municipal de Sept-Îles hier soir pour réclamer une relocalisation du centre Le Rond-Point. La présence grandissante depuis 2 ans d'itinérants souvent violents autour de la maison de l'organisme qui les accueille est devenue intolérable. Plus de 100 interventions de stérilisation canine ont été réalisées le week-end dernier à Pakwashipi, la première clinique de l'organisme chiot nordique. Dans la communauté Innu de la Basse-Côte-Nord, s'inscrivait dans un contexte de forte préoccupation liée à l'augmentation des morsures de chiens et une hausse du sentiment d'insécurité. Détails sur MaCôteNord.

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3: Bon mardi midi, c'est l'heure du lunch. On s'assoit, on ouvre notre boîte et que retrouve-t-on? De la musique savoureuse.
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3: 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Je peux peut-être devenir votre collègue préféré.
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3: C'est un plaisir de dîner avec vous parce que vous êtes de bonne compagnie, première affaire. Mais deuxième affaire, c'est que la musique est bonne en s'il vous plaît. Est-ce que vous, votre cœur tient cette série Canadien Hurricanes? Peut-être que vous avez pas regardé le hockey de l'année, mais là, votre chum est très assidu. Quasiment un soir sur deux avec du hockey, ben là, on est rentré dans la folie des Habs. Et parlant de cœur, comment se porte le service des urgences de l'hôpital avec ces séries? Ah, c'est très intéressant, on a des données fascinantes. Et je vous pose une question. Quel événement dans votre vie vous a fait monter les battements cardiaques, vous a le plus fait battre votre cœur? Est-ce que c'est une demande en mariage, la naissance de votre enfant? Est-ce que c'est canadien? J'attends votre réponse au 1-866-567-2346. Mais pour tout de suite, ce qui va faire monter notre rythme cardiaque, c'est de l'excellente musique. C'est Holiday de Madonna pour commencer

0: fille de pluie, chanson tout à fait à propos cette semaine au Québec. Merci, Rock voisine. C'est le lunch 80-90-2000 à Viva. Je m'appelle Jay, puis je vous ai demandé au 1-866-567-2346. Qu'est-ce qui a le plus fait battre votre cœur comme événement dans votre vie? Hey, vous avez répondu présente et présent. Marie-Michelle Audette, qui nous écoute de Victo en lunch avec sa gang du bureau, a dit « Moi, quand j'ai appris que j'ai des jumeaux, le cœur m'a arrêté. » Ah ouais, clairement. Ah ouais, tu t'attends à avoir un enfant, là? Puis là, je sais pas dans l'histoire, Marie-Michelle, si c'était tes premiers ou pas, là, mais oui, c'est... Ouh, ça vient chercher. Alicia Gendreau de Matane. « Bonjour, a dit mon papa. » M'a annoncé sa rémission de son cancer après 2 ans de traitement. C'est sûr que le cœur m'a battu très, très fort. Pamela Chassé de Warwick a dit « Quand j'ai enfin eu mon poste permanent après 2 ans de retour aux études à 43 ans. » Wow! Hey, ça, c'est toutes des bonnes affaires. Mais est-ce que Canadien fait battre votre cœur? Ça, on va le savoir un peu plus tard parce que, ouh, il y a des visites dans les urgences par rapport à ça. Michael Bublé nous attend au retour à Viva.
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0: Une autre partie de Canadiens hier. La série est pas terminée, hein. Ça, c'est certain. Et les matchs de soir du Canadien de Montréal, il y a l'Institut de cardiologie de Montréal qui a observé une hausse de 20% des admissions aux urgences, en particulier chez les hommes de 50 à 55 ans. Pourquoi vous pensez? Des malaises cardiaques. Ben oui, après une victoire, là, les infarctus augmentent de 40% dans cette tranche d'âge-là. Et selon la docteure Julie Sirois, chef du département en médecine d'urgence, le stress émotionnel lié au match peut provoquer des symptômes de douleur thoracique et de palpitations. Il faut se calmer. Ben, tu sais, en même temps, là, OK, ça nous fait vivre toutes sortes d'émotions. Mais en contrepartie, les soirs de match canadiens, les urgences sont plus tranquilles qu'à l'habitude. Alors, ben, ça laisse plus de place à ceux qui ont le cœur brisé au sens propre. Ace of Base, All That She Wants. C'est le lunch 80-90-2000 et on est pile dedans avec un souvenir de 94-93 qui nous attend. Au retour, à Viva, bon mardi midi.
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1: La toune du lunch aujourd'hui, je l'envoie à la gang du Carrefour Jeunesse Emploi de Duplessis sur la Côte-Nord qui nous écoute de façon régulière. Merci d'être avec Viva et c'est un souvenir de 83. Girls, just wanna have fun. Cyndi Lauper, bon lunch à Viva!

Un bon succès souvenir pour terminer cette édition du Lunch 80-90-2000. Diane s'en vient avec sa playlist ensoleillée pour Viva l'après-midi. Moi, je vous retrouve demain. Je m'appelle Jay et demain, on va parler de diversité corporelle. Est-ce que les mannequins ont changé dans les 25 dernières années? C'est la question qu'on se pose. Pour tout de suite, c'est câlin. Partons vite!

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3: Bon mardi, des citoyens du quartier Marie-Immaculée ont profité de la séance du conseil municipal de Sept-Îles hier soir pour réclamer une relocalisation du centre Le Rond-Point. La présence grandissante depuis 2 ans d'itinérants souvent violents autour de la maison de l'organisme qui les accueille est devenue intolérable. Plus de 100 interventions de stérilisation canine ont été réalisées le week-end dernier à Pacoachipi, la première clinique de l'organisme Chiot Nordique dans la communauté Innu de la Basse-Côte-Nord s'inscrivait dans un contexte de forte préoccupation liée à l'augmentation des morsures de chiens et une hausse du sentiment d'insécurité. Détails sur Ma Côte-Nord.

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Ce privilège, je vous accompagne dans Viva l'après-midi jusqu'à l'arrivée de Viva la Casa avec des bonnes nouvelles pour les artistes qu'on aime. Miley Cyrus a brillé récemment, j'aurai l'occasion de vous en rejaser. J'ai un bon hit également tiré directement du film Grease à vous proposer cet après-midi. Aussi, on apprend qu'un groupe qui fête ses 4 décennies s'arrêtera chez nous dans une tournée 40e anniversaire au Centre Bell, oui. Et parlant de Centre Bell, il y avait de l'ambiance hier, évidemment, avec le match numéro 3 du Canadien série contre les Hurricanes de la Caroline. Et oui, Charlotte Cardin était là. Elle s'en vient d'ailleurs en musique cet après-midi. On aura l'occasion de s'en rejaser. Et à ce même endroit, il y a Alex Warren qui va venir faire son tour. Oui, tout est dans tout. Il va venir faire son spectacle chez nous au Centre Bell le 8 juillet prochain. Alex Warren, il est là avec Fever Dream à Viva.

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Jeans Bleu et leur hit Scotch and Poche dans Viva l'après-midi, premier numéro 1 radio en carrière pour Bleu Jeans Bleu, cette chanson-là. Alors, c'est officiellement la pièce la plus jouée côté francophone dans les radios, là, partout au Québec. Alors, toutes nos félicitations à Bleu Jeans Bleu, qui nous a offert aussi une toute nouvelle chanson, hein, Faut que tu dises wow, qui donnera le coup d'envoi à la 30e édition des Journées de la culture le 25 septembre prochain. Ils nous ont dévoilé ça la semaine passée. Notre prochain invité, lui, est en train de travailler sur de la nouveauté. Alors, on a vu sur ses réseaux sociaux, sur son compte Instagram, entre autres, qu'il était de retour en studio. Alors, on espère un album pour cette année. Peut-être 2027, on reste à l'affût, c'est sûr. Voici James Blunt, Goodbye My Lover, à Viva.

0: La jeune étoile montante de la country s'invite dans un petit instant, Ella Langley. Elle vient à peine de fêter ses 27 ans au début du mois. Et là, 2026, je vous le dis, c'est vraiment son année. Hier, elle a remporté les honneurs encore une fois au American Music Awards. Alors, elle a été sacrée meilleure artiste country féminine, meilleure chanson country également pour Choosing Texas. Et elle avait reçu les honneurs aussi il y a à peine quelques semaines au Country Music Awards pour cette chanson-là, entre autres. Pièce aussi qui est au sommet des palmarès Billboard du côté des États-Unis. Ça fait 10 semaines qu'elle est au sommet et c'est très rare pour une chanson country. Et elle s'invite, cette pièce, dans un instant. Manquez pas Ella Langley avec Choosing Texas à Viva. C'est à venir.
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Élie Rose avec Domino sur Lala dans Viva l'après-midi. Notre artiste québécoise Élie Rose qui nous préparait de la nouveauté au cours des derniers mois. Et on pourra se procurer son nouvel album « Elle tient debout » en septembre prochain. Et on peut déjà pré-enregistrer son album. Alors, on vous invite bien sûr à en profiter. D'ailleurs, le premier extrait de ce nouvel album-là est disponible depuis ce mois-ci. Alors, « Elle tient debout », vous pouvez là, vous le procurer en téléchargement. Alors, ce sera le 18 septembre, très exactement, là, qu'on pourra s'offrir toute sa nouveauté pour Élie Rose. Lui, on n'a pas d'album à proprement dit dans l'air, mais il reste actif. Rick Astley nous a offert une nouvelle chanson en février, en avril dernier, Raindrops également. Alors, on surveille ça, c'est bien certain, mais il est en tournée encore un peu partout. Le voici avec Together Forever à Viva.

0: J'appellerais ça une chanson souvenir qui s'en vient tantôt pour notre hit qui pop. On pourrait quasiment la prendre puis la mettre pour une toune du lunch aussi, qu'on vous joue toujours au top de l'heure de 11h pour vous donner un avant-goût de ce que vous allez entendre hein, pendant votre heure de dîner pour le lunch 80-90-2000, bercé de nostalgie. Mais au top de l'heure de 14, on a choisi de vous mettre une chanson là, qui est digne d'une bonne dose de 2T matcha. Ça vous donne l'énergie. Mais c'est un bon classique qui s'invite et qui va vous faire danser en même temps, qui va vous redonner de l'énergie. On parle de AA avec l'extraordinaire hit et classique Take On Me. Ça s'en vient à Viva. Restez là.
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5: L'Assemblée des MRC de la Côte-Nord profite du passage des préfets à Québec aujourd'hui pour faire entendre les priorités de la région. Les élus nord-côtiers discuteront avec les ministres Éric Girard, Samuel Poulain, Mathieu Lévesque notamment. Il y sera question d'exode démographique, des infrastructures de transport et de développement économique, entre autres. Sondage, atelier de travail, rencontre de consultation, la Ville invite les Sétiliens à s'exprimer dans le cadre de sa démarche visant à se doter d'une première politique municipale du sport et du plein air. Après des investissements pour moderniser certaines infrastructures comme le skatepark, le basketball au stade Holiday, le centre aquatique et l'aréna en chantier, la parole est donnée aux citoyens. Détails sur macotenord.com.

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3: 14 heures.

l'après-midi, Charlotte Cardin qui fit la good hier, en tout cas, dans les gradins du Centre Bell à Montréal. Elle avait l'air, en tout cas, d'avoir bien du fun aux côtés de Patrick Watson avec son chandail du Canadien pour encourager notre équipe. Alors, on a confirmé du même coup qu'elle était en sol québécois parce que vous savez qu'elle fait une tournée en Europe présentement. Mais moi, je me dis, honnêtement, t'as Charlotte Cardin dans tes gradins, là. Peux-tu chanter les hymnes nationaux? Ça aurait été extraordinaire! C'est sûr que là, on avait déjà probablement tout ficelé avec Éléonore Lagacé qui a fait vraiment une magnifique prestation accompagnée de ses choristes, mais quand même, ça aurait été extraordinaire! Malheureusement, défaite du Canadien en prolongation, un but nous a été refusé aussi, ça aurait changé complètement l'allure du match, mais bon, là, rien n'est perdu. Prochain match, c'est demain, toujours au Centre Bell, match numéro 4. Et on espère une victoire. On envoie ça dans l'univers, ça c'est bien certain. Mariah Carey, Without You, voici ce que je vous propose maintenant. C'est pas juste envoyé dans l'univers, c'est bien, bien, bien concret parce qu'ici, c'est vivant la musique et on vous offre la meilleure courbe musicale.

0: nos félicitations à l'artiste Miley Cyrus qui a reçu les honneurs vendredi du côté de Los Angeles parce qu'elle a reçu son étoile sur le célèbre Hollywood Walk of Fame 20 ans après avoir été révélée au grand public grâce à la populaire série Anna Montana. Alors, ce qu'elle a dit, ce qui a été rapporté là, par les médias américains, elle a dit « J'espère que ce que je laisserai derrière moi continuera de toucher le cœur des générations à venir, celles que je ne serai pas là pour voir. J'espère que ça éveillera quelque chose de brut, d'imparfait, de sexy, de glamour et de joyeux. » Et lors de la cérémonie, on a souligné évidemment la capacité de Miley Cyrus à être capable de se réinventer tout au long de sa carrière aussi. Puis on dit qu'elle n'a jamais demandé la permission pour évoluer. Elle l'a simplement fait avec beauté, sans excuses et toujours, toujours avec authenticité. Et c'est vrai, c'est une artiste qu'on aime. Tellement authentique, notre Miley Cyrus est pleine de talent. Elle s'invite avec son hit Flowers. Avi va rester là.
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C'est certain. John Travolta qui a reçu les honneurs, hein, je vous rappelle, au Festival de Cannes. Il y a quelques jours à peine, il a reçu une palme d'or pour le premier film qu'il réalise, Vol de nuit pour Los Angeles. Alors, premier film en tant que réalisateur. Il avait déjà grimpé sur la scène du Festival de Cannes dans le temps de la sortie de Fiction pulpeuse en 94. Film de Quentin Tarantino qui avait décroché la palme d'or à la même année, en 94. Mais là, pour une palme d'or en tant que réalisateur, me semble que c'est pas rien. Alors, ce film, d'ailleurs, Vol de nuit pour Los Angeles, sera diffusé directement sur Apple TV. Ce sera à partir de ce week-end, donc dès le 29 mai prochain, qu'on pourra visionner ce film-là. Alors, John Travolta s'invite aux côtés d'Olivia Newton-John pour Summer Nights, une pièce qu'on retrouve, bien sûr, dans le film Grease. Et vous savez qu'on va faire une comédie musicale, hein, Grease. Ce sera présenté en décembre du côté du Théâtre Saint-Denis de Montréal. Et c'est nul autre que Claude Bégin qui va jouer le rôle de John Travolta. Alors voici ce classique pour vous maintenant. À Viva!

0: Une bonne nouvelle qui me rend extrêmement nostalgique qui vient de tomber aujourd'hui. Roxette qui annonce une tournée 40e anniversaire. Et oui, il y a un spectacle prévu au Centre Bell de Montréal le 14 septembre prochain pour célébrer déjà 4 décennies pour cette formation qui nous a tellement donné de hits. Hey, je me revois en train d'écouter ça là dans le garage avec ma sœur. Ben dans le temps on appelait ça notre remise là, puis on s'était fait un petit coin là pour chiller dans la remise. Quand on était plus jeune, on avait même mis une affiche là, je peux pas croire que je vous raconte ça, mais on avait mis une affiche à côté de la porte de la remise, puis on avait appelé ça le club des clubs. C'était notre petite place. Mon beau-père était pas trop content, fallait qu'il tasse les vélos, il y avait comme moins de place pour son rangement déjà que c'était petit une remise. Mais c'était le fun. Puis là, on avait le radio avec la cassette, puis on spinait ça, Roxette, au bout, et c'était tellement bon. Alors oui, spectacle prévu au Centre Bell, 14 septembre prochain. Avis aux intéressés, les billets seront en vente dès le 29 mai à 10h. C'est Diane Simard qui est en place avec vous autres, avec Taylor Swift à venir à Viva.
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11: L'Assemblée des MRC de la Côte-Nord profite du passage des préfets à Québec aujourd'hui pour faire entendre les priorités de la région. Les élus nord-côtiers discuteront avec les ministres Éric Girard, Samuel Poulain, Mathieu Lévesque notamment. Il y sera question d'exode démographique, des infrastructures de transport et de développement économique, entre autres. Sondage, atelier de travail, rencontre de consultation. La Ville invite les Sept-Îliens à s'exprimer dans le cadre de sa démarche visant à se doter d'une première politique municipale du sport et du plein air. Après des investissements pour moderniser certaines infrastructures comme le skatepark, le basketball au stade Holiday, le centre aquatique et l'aréna en chantier, la parole est donnée aux citoyens. Détails sur macôtenord.com.

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Oui, Inner Circle, maintenant, viva! Ah!

0: Musique dans les prochaines minutes à Viva, Mike Desmereaux qui s'invite, Morgan Wallen avec Tate McRae également, et notre Canadien The Weeknd sera là avec un méga succès, The Weeknd qui a déjà rapporté plus $1 milliard avec sa dernière tournée After Hours Till Dawn, et il avait déjà annoncé il y a quelques mois une continuité en 2026 pour cette tournée-là. Alors, c'est commencé depuis le 20 avril dernier du côté de Mexico. Alors, il a fait ça au Polo également, Rio de Janeiro. Il s'en va du côté de Paris en France en juillet aussi. Il va le faire Amsterdam, Nice, Milan. Alors, ça se poursuit pour The Weeknd, cette tournée-là qui n'a pas fini de cumuler des sous. Et il n'a pas fini non plus de cumuler des écoutes, notre The Weeknd, surtout avec Blinding Lights. Quel hit extraordinaire de notre artiste de chez nous qui a franchi la barre des 5 milliards d'écoutes déjà sur Spotify, et ce hit est à venir dans un moment. Viva, restez là.
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magnifique d'avoir une vedette connue à l'international qui a une visibilité extraordinaire, qui est en relation avec un Québécois de chez nous. Je parle de Katy Perry avec notre ancien premier ministre du Canada, Justin Trudeau. Donc, on dirait que ça la touche un petit peu plus quand il se passe des affaires chez nous. Puis, en tout cas, elle a souligné le bon travail de l'équipage d'Air Canada sur le réseau X vendredi parce qu'elle a été témoin d'une urgence médicale en plein vol et elle a décidé de partager ce qu'elle avait vécu dans ce vol-là qui reliait l'aéroport international Montréal-Trudeau à l'aéroport international de Los Angeles. Alors, elle a dit « J'ai été tellement impressionnée par le niveau d'attention et la rapidité d'action de l'équipage que je tiens à souligner leur professionnalisme et leur considération envers le passager. Elle rassure que tout le monde va bien. » Et évidemment qu'Air Canada a répondu aussi en disant « Nous veillerons à transmettre vos gentils mots à l'équipage. Nous sommes certains qu'ils seront plus qu'heureux de voir cela. » Alors, merci à la belle pub là pour... Merci Katy Perry pour la belle pub. Hein? Alors, c'est vraiment magique, ça. C'est sûr que ça fait toujours du bien de faire parler nous en bien. Hein? La voici, Katy Perry en musique aux côtés de Daddy Yankee sur Con Calma à Viva.

0: En fait, bon, on sera pas en retard.
1: Non, il ne sera pas en retard. Il est toujours très, très, très ponctuel. Daniel Potvin qui s'invite pour Viva la Casa, Viva 94.1. Diane Simard, vous souhaite un bon retour. On se dit à demain. Ciao.

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6: Bonne fin de journée. Une maison de la rue Girard à Port-Cartier a flambé ce matin. Personne ne se trouvait à l'intérieur. La cause n'est pas criminelle, selon le directeur du service incendie de la ville, David Lamarre. Le feu a pris naissance au sous-sol et s'était déjà propagé jusqu'au toit lors de l'arrivée des pompiers vers 7 heures. Une douzaine d'intervenants d'urgence ont passé plusieurs heures sur place. Les élus de la ville de Sept-Îles constatent le succès du programme d'aide financière visant à augmenter l'offre de logements. Ils ont décidé hier de le prolonger et de le bonifier. Instauré en 2025, ce programme a permis l'ajout de 45 nouveaux logements. L'Assemblée des MRC profite du passage des préfets à Québec aujourd'hui pour faire entendre les priorités de la région. Les élus nord-côtiers rencontrent les ministres Éric Girard, Samuel Poulain et Mathieu Lévesque notamment. Il y sera question d'exode démographique, des infrastructures de transport et de développement économique, entre autres. Et puis, sondage, atelier de travail, rencontre de consultation. La Ville invite les Sétiliens à s'exprimer dans le cadre de sa démarche visant à se doter d'une première politique municipale du sport et du plein air. Après des investissements pour moderniser certaines infrastructures, comme le skate park, le basketball au Stade Holiday, le centre aquatique et l'aréna, en chantier, la parole est donnée aux citoyens.

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4: Allô, bonne fin de journée. Daniel avec vous jusqu'à 18h. Il y a la caisse Desjardins du cœur de la Côte-Nord qui est fière de s'associer justement à Hommes masculins de Port-Cartier dans le cadre de la 3e édition du Souper Bénéfice. Broche-toi à nous, ça s'en vient quand même assez rapidement. C'est samedi. Et Manon Lacasse, la directrice générale d'Hommes masculins, a reçu un beau chèque, 2000 beaux dollars de la Caisse populaire de Port-Cartier, probablement pour préparer l'événement.

0: Alors, comment ça fonctionne, la Loto 6 de cœur de la Fondation régionale de l'hôpital de Sept-Îles? Vous êtes nombreux et nombreuses à jouer, à acheter des billets. C'est super agréable. Vous achetez vos billets chaque semaine jusqu'à ce que le 6 de cœur soit tiré. Choisissez l'enveloppe où le 6 de cœur pourrait justement être caché. On a passé près à la première semaine là du concours de la loto. On a tiré quelque chose, je pense que c'était le 5 de cœur, quelque chose comme ça. On avait passé très près. Choisissez l'enveloppe donc où le 6 de cœur pourrait se cacher. Et si votre billet est tiré au sort, eh bien vous gagnez automatiquement, hebdomadairement, soit le 20% de vente des billets de cette semaine. Donc, c'est toujours un beau montant qu'on donne. Donc, si on vous appelle, vous êtes gagnant automatiquement. Si votre enveloppe contient le 6 de cœur, bien là, vous gagnez le lot progressif, soit 30% de toutes les ventes de billets. J'ai vérifié sur la page Facebook. On n'a pas mentionné le montant, mais c'est toujours un gros montant. Sachez également que 50% de toutes les ventes de billets, eh bien, seront donc reversées à la Fondation régionale de l'hôpital de Sept-Îles. Soutenir hein, la Fondation, c'est soutenir justement des soins de qualité ici pour notre communauté, notre région. Et demain, on fait un appel pour la Loto 6 de cœur de la Fondation avec Juliette aux alentours de 16h45. Demain, on va jouer ensemble.
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0: Je vous souhaite une excellente fin de journée et j'aimerais vous dire qu'il y a une dizaine de membres de la Société d'horticulture de Sept-Îles qui ont fait l'ouverture et le premier entretien de l'année au jardin de l'Élime des Sables. Il y a quelques jours, c'est réellement un beau travail. Alors, bravo!

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1: Il y a une belle ouverture, c'est samedi, le 30 mai, de 13h à 17h. C'est le jardin communautaire Pousse-Pouche. Je suis allé faire un tour hier, après l'émission. C'est grand, c'est un grand jardin. C'est juste à côté là du comptoir alimentaire. Et les membres du CA sont heureux de vous inviter à l'ouverture officielle du jardin, donc samedi le 30. Et c'est de 13h à 17h. Les membres seront sur place de 13h à 17h. Et il reste également des jardinets. C'est les grands carrés, hein, les grands jardinets. Alors, venez vous inscrire. C'est juste à côté du comptoir alimentaire et c'est de 13h à 17h. Parkinson Côte-Nord tiendra son assemblée générale le 1er juin et c'est à 13h30 à la salle CASA du Centre socio-récréatif de cette île. Moment privilégié hein, pour prendre des nouvelles de l'organisme. Et toute la population est invitée. Invitation spéciale pour nos donateurs. Il y aura un léger goûter qui sera offert.
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0: Alors, demain, je reçois Michel Pelletier du théâtre musical Masque d'or. On va parler de Plein feu sur Broadway, qui sera présenté le 25 juin prochain. Ça, c'est réellement un voyage musical. Vous allez revivre les plus grandes comédies musicales de Broadway sans quitter cette île. Hein? Pas beau, ça? Plus de 20 artistes sur scène. Et également, il y a plus de 100 costumes. Il y en a même plus que 100. Et il va tout nous dire ça demain. Une exploration de talent, une explosion de talent, de rythme et de mélodie qui vous transformeront et qui vont vous faire aimer la comédie musicale. Et on va vous transporter avec ce beau spectacle-là directement à Times Square, où il y a beaucoup, beaucoup de comédies musicales. Alors demain, Michel va nous en parler, demain, à ne pas manquer.
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1: Bonne fin de journée. Une maison de la rue Girard à Port-Cartier a flambé ce matin. Personne ne se trouvait à l'intérieur. La cause n'est pas criminelle, selon le directeur du service incendie de la ville, David Lamarre. Le feu a pris naissance au sous-sol et s'était déjà propagé jusqu'au toit lors de l'arrivée des pompiers vers 7 heures. Une douzaine d'intervenants d'urgence ont passé plusieurs heures sur place. Les élus de la ville de Sept-Îles constatent le succès du programme d'aide financière visant à augmenter l'offre de logements. Ils ont décidé hier de le prolonger et de le bonifier. Instauré en 2025, ce programme a permis l'ajout de 45 nouveaux logements. L'Assemblée des MRC profite du passage des préfets à Québec aujourd'hui pour faire entendre les priorités de la région. Les élus nord-côtiers rencontrent les ministres Éric Girard, Samuel Poulain et Mathieu Lévesque notamment. Il y sera question d'exode démographique, des infrastructures de transport et de développement économique, entre autres. Et puis, sondage, atelier de travail, rencontre de consultation. La Ville invite les Sept-Îliens à s'exprimer dans le cadre de sa démarche visant à se doter d'une première politique municipale du sport et du plein air. Après des investissements pour moderniser certaines infrastructures, comme le skatepark, le basketball au Stade Holiday, le centre aquatique et l'aréna en chantier, la parole est donnée aux citoyens. 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
4: Alors, lors de la journée pédagogique, ça c'est vendredi, il y a Simon Légaré, entraîneur de Tennis Québec, qui va offrir deux entraînements entièrement gratuits aux jeunes qui se sont inscrits au club de tennis de cette île. C'est une belle occasion hein, d'apprendre, de progresser également et de vivre une belle expérience motivante avec un entraîneur reconnu. Alors, c'est vendredi, c'est une très belle initiative.

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4: À ne pas manquer, ça c'est à compter de 18h, les hits à pattes. Et moi, bien, j'ai mon hit de 2004. C'est réellement tout un hit parce que, d'après moi, c'est le hit de l'été 2004. Très hâte de vous le faire entendre dans quelques secondes. En 2004, qu'est-ce qui s'est passé? Eh bien, il y a, au Gala de la Disque, rappelez-vous, Richard Desjardins s'est mérité 3 prix, mais il brillait par son absence. Alors, l'animateur Guy Lepage en a tout simplement l'a signalé. Bon, il l'a dit qu'il n'était pas content. Puis il a pitché son Félix dans les coulisses. Et c'était assez particulier. Moi, je me rappelle, j'avais vu ça à la télé. J'ai dit, ben voyons donc, qu'est-ce qu'il fait là, lui? Tom Jones, également, en 2004, est accueilli au Centre Bell par quelques 10 000 fans. C'est une auditoire très majoritairement féminine. Et Stéphanie Lapointe est la grande gagnante de l'édition 2004 de Star Academy. Puis elle n'a pas fait une longue carrière en chanson, hein. Elle a plutôt fait une belle carrière. Elle a été comédienne et également une belle carrière en écriture comme auteur de livres. Ah, ma chanson, vous allez l'adorer. C'est une chanson des 3 accords. Et c'est réellement le hit de l'été 2004. Hawaïenne.
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Bonne fin de journée à Viva 94.1. Dimanche, c'est le début des activités de la Ligue jeunesse de volleyball de plage. Et dimanche, on annonce un temps partiellement nuageux avec un petit maximum de 12 degrés avec des vents de 10 à 15 km/h.

0: Alors, la ville de Sept-Îles invite la population à participer, justement, à l'élaboration de sa toute première politique municipale du sport et du plein air. Après, hein, vous savez, plusieurs investissements dans les infrastructures sportives, eh bien, la ville veut maintenant connaître les besoins et les idées des citoyens. Alors, c'est un comité de pilotage, des consultations et un atelier de travail qui ont déjà permis d'identifier plusieurs défis et priorités. L'objectif est de, justement, rendre les activités sportives et de plein air plus accessibles pour tous. Et les citoyens peuvent répondre à un sondage en ligne et participer aux consultations prévues le 17 juin.
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0: Je vous souhaite une belle fin de journée. On se donne rendez-vous demain. Demain à compter de 16h. Bye, à demain.
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1: Maison de la rue Girard à Port-Cartier a flambé ce matin. Personne ne se trouvait à l'intérieur. La cause n'est pas criminelle, selon le directeur du service incendie de la ville, David Lamarre. Le feu a pris naissance au sous-sol et s'était déjà propagé jusqu'au toit lors de l'arrivée des pompiers vers 7 heures. Une douzaine d'intervenants d'urgence ont passé plusieurs heures sur place. L'Assemblée des MRC profite du passage des préfets à Québec aujourd'hui pour faire entendre les priorités de la région. Les élus nord-côtiers rencontrent les ministres Éric Girard, Samuel Poulain et Mathieu Lévesque notamment. Il y sera question d'exode démographique, des infrastructures de transport et de développement économique, entre autres. Détails sur macotenord.com.
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3: Ben oui, je dois pas être le seul qui a l'impression qu'on est une soirée à se coucher beaucoup trop tard et une soirée à se dire ce soir, je me repose. Eh bien, c'est celle-là et on la part en beauté. Pat qui vous accompagne jusqu'à 19h. Et je vous promets toujours des numéros 1. Eh bien, là, on va faire un genre de décompte parce qu'il va y avoir des numéros 1, oui, mais des numéros 3 et des numéros 2 également. Patrick Swayze qui a eu un numéro 3 avec la chanson qu'on retrouvait sur la bande sonore de Dirty Dancing, She's Like the Wind, s'en vient. Abba! Qui a eu un numéro 1 avec Dancing Queen. Et vous allez peut-être être surpris d'apprendre que malgré les 25 semaines passées dans le top 10 pour Apologize de One Republic, ils n'ont jamais atteint le numéro 1. Ils sont rendus par contre au numéro 2. Voici Apologize à Viva.
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1: Si comme moi vous avez des enfants, je ne sais pas si ça vous arrive d'imaginer et d'espérer qu'une fois que vos enfants vont être adultes, eh bien, ils vont écouter la musique qui vous fait triper, vous. Et c'est drôle parce que moi, c'est exactement ce qui est arrivé. J'ai toujours été mélomane et aujourd'hui, j'écoute des chansons du milieu des années 80 et j'adore ces tunes-là. Pourtant, j'avais 5 ans, 6 ans et donc j'espère qu'un jour, mes enfants vont triper avec du Blink-182 alors qu'ils vont avoir 45 ans. Don Henley a lancé une chanson en solo. Ça a été la tune vraiment qui a fait les choses exploser pour sa carrière solo en 1985. All She Wants to Do Is Dance. Ça s'en vient, mais juste avant, une autre qui a commencé dans l'ombre de sa famille et qui a réussi en 1986 à tout briser. Une chanson qui a été lancée le 12 juillet 86, troisième extrait de l'album Control. Ça a été un album qui a tout changé pour Janet Jackson. Avec cette chanson-là, eh bien, elle est devenue la première membre de la famille Jackson en solo, autre que Michael, à avoir un numéro 1 avec When I Think of You dans les hits à pattes. À Viva! 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
1: Oh, qu'on se gâte avec la chanson surprise du jour. Une tune qui va nous ramener en 1995, qui est un méga succès international tiré d'un album qui a vendu 25 millions de copies dans le monde. Une tune qui a été numéro 1 dans 8 pays simultanément et qui a réécrit une page d'histoire alors que, dès sa sortie, elle est entrée directement au Billboard Hot 100. C'était la première artiste féminine à réussir ça depuis la création des palmarès en 1958. Et donc, oui, c'est une fille qu'on recherche, une fille qu'on a découvert alors qu'elle n'avait que 18 ans par Tommy Mottola, qui était alors PDG de Sony Music, qu'elle a épousée quelques années plus tard, en 1993. Une fille qui a toute une voix. On dit que sa voix a une étendue de 5 octaves, qui est un record en pop, qui est équivalent aux grandes voix d'opéra. À chaque Noël, elle revient dans les actualités. Et au retour, une chanson qui a marqué 95. À Viva!
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1: C'était son 5e album solo quand Mariah Carey a lancé Daydream. C'est son plus gros disque. Une tune qui est restée 8 semaines au numéro 1, 23 semaines au total dans le top 10. Même une version remixée avec Old Dirty Bastard qui a fait en sorte que Fantasy de Mariah Carey a, sans l'ombre d'un doute, été une des grosses tunes de 1995. À Viva!

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1: Vous savez à quel point Elton John a connu une illustre carrière? Il est le premier artiste à avoir des numéros 1 en Angleterre dans 6 décennies différentes, dans les années 60, 70, 80, 90, 2000 et 2020. Il y a juste la décennie 2010 qui a sauté. Et en 2020, eh bien, il a réussi quelque chose d'assez extraordinaire. Il a pris 4 de ses chansons connues, Sacrifice, Rocket Man, Kiss the Bride et Where's the Shura, et les 4 tunes ensemble avec l'aide... Le Dua Lipa nous a donné Cold Heart, le Pinau Remix, chanson qui nous ramène en 2021 et qu'on va écouter tout de suite après. Un artiste, c'est un groupe anglais. Ouais, je dis un artiste. On dirait que le bassiste est un artiste en tant que tel, mais il faisait partie de la formation Level 42. Sans cette formation, j'ai bien l'impression qu'on n'a pas les Red Hot Chili Peppers, ou en tout cas, on n'a certainement pas le bassiste Flea des Red Hot Chili Peppers, qui s'est énormément, énormément influencé de Mark King, le chanteur et le bassiste de Level 42. Voici Lessons in Love. Jusqu'à 19h, c'est Pat qui vous accompagne. Allez, hit à Pat ici, à Viva. Bon mardi.

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1: Qu'elle me fait plaisir, celle-là. I Lost My Baby, tiré de l'album Le Dôme de Jean Leloup. C'était son quatrième album studio. C'est un disque qui a remporté 4 Félix à la disque en 1997, dont l'album de l'année. Et à quel point que c'est une bibitte intéressante, ce Jean Leloup. Il y avait un article récemment dans la presse qui parlait des droits musicaux de la nouvelle série de Martin et Matt, Vitrerie Joyale. On disait qu'on avait tenté d'obtenir quelques chansons de Jean Leloup et qu'il avait refusé. Non, ça ne tente pas. Non, j'aimerais mieux pas. Finalement, il a dit, vous pouvez utiliser Nathalie, mais aucune autre des autres chansons. Je vous dis, toute une bibitte, intéressant, un gars que j'ai eu la chance d'interviewer à quelques reprises dans mes années Musique Plus, et un gars que j'ai toujours adoré. Je m'appelle Pat Langlois, la bonne musique se poursuit sur les ondes de Viva. Tyler Shaw s'en vient dans un instant avec Sarah Diamond, celle qui a déjà chanté l'hymne national au Centre Bell. Alors que je vous dis bonne soirée, et go Habs, go!
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2: Maison de la rue Girard à Port-Cartier a flambé ce matin. Personne ne se trouvait à l'intérieur. La cause n'est pas criminelle, selon le directeur du service incendie de la ville, David Lamar. Le feu a pris naissance au sous-sol et s'était déjà propagé jusqu'au toit lors de l'arrivée des pompiers vers 7 heures. Une douzaine d'intervenants d'urgence ont passé plusieurs heures sur place. L'Assemblée des MRC profite du passage des préfets à Québec aujourd'hui pour faire entendre les priorités de la région. Les élus nord-côtiers rencontrent les ministres Éric Girard, Samuel Poulain et Mathieu Lévesque notamment. Il y sera question d'exode démographique, des infrastructures de transport et de développement économique, entre autres. Détails sur Macon.

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Danaï Thériault qui vous accompagne en ce mardi 26 mai sur la Côte-Nord. Et j'ai bu beaucoup de café aujourd'hui, donc j'ai plein de l'énergie pour vous accompagner. Donc, j'espère que ça va être contagieux le tout. On va passer une belle soirée ensemble jusqu'à minuit. Et bonne nouvelle aussi, en plus, aujourd'hui, c'est le début de la saison de soccer à cette île. La pluie qui n'arrête pas les plus petits. Si vous voulez plus de détails là-dessus, ben, visitez macotenord.com pour lire toute l'actualité.

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Bon mardi soir, merci d'être à l'écoute sur la Côte-Nord. Je veux faire une salutation bien spéciale en ce mardi 26 mai à toutes les personnes qui nous écoutent, qui travaillent en CPE. Votre travail, c'est vraiment apprécié. On le sait à quel point vous travaillez fort. Vous êtes bon. Merci d'être là et surtout, ben merci d'être à l'écoute. C'est un plaisir de vous accompagner jusqu'à minuit. Mon nom est Danaë Thériault.

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3: Voici vos nouvelles, Arsenal Média. Une résidence de la rue Girard à Port-Cartier a flambé. Personne ne se trouve à l'intérieur. La cause n'est pas criminelle, selon le directeur du service de protection incendie de la ville, David Lamarre. Le feu a pris naissance au sous-sol et s'était déjà propagé jusqu'au toit lors de l'arrivée des pompiers vers 7 heures ce matin. Une douzaine d'intervenants d'urgence ont passé plusieurs heures sur place. L'Assemblée des MRC de la Côte-Nord profite du passage des préfets à Québec aujourd'hui pour faire entendre les priorités de la région. Les élus nord-côtiers rencontreront plusieurs parlementaires à l'Assemblée nationale. Les préfets de la Côte-Nord discuteront avec les ministres Éric Girard, Samuel Poulain et Mathieu Lévesque notamment. Il y sera question d'exode démographique, des infrastructures de transport et de développement économique, entre autres. Les élus de la ville de Sept-Îles constatent le succès du programme d'aide financière visant à augmenter l'offre de logements. Ils ont décidé de le prolonger et de bonifier l'enveloppe budgétaire de 500 000 $. Instauré en 2025, ce programme a permis l'ajout de 45 nouveaux logements. Le conseil municipal a déposé hier un règlement pour poursuivre les efforts de soutien aux propriétaires et promoteurs jusqu'au 31 décembre 2027. Finalement, côté météo sur la Côte-Nord, c'est des averses avec un orage suivi d'un dégagement pendant la nuit, mais toujours avec un 40% de probabilité d'averse et le minimum est de 11 degrés. Demain, ce sera généralement nuageux avec 60% de probabilité d'averse et le maximum sera de 16 degrés.
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